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0: Excellent début de journée avec Nostalgie. Il est 6h. Les infos, Nicolas Marin. Bonjour Nicolas.
1: Bonjour Christophe, bonjour à tous. Les pompiers du Sud-Ouest luttent toujours contre les flammes alors que le feu du Var est lui fixé. La reprise des frappes au Moyen-Orient après quelques jours d'accalmie. Et puis il fera très chaud ce mercredi. 16 départements en alerte canicule. Les nouvelles sont donc meilleures ce matin du côté du Var. Après 8 jours de lutte acharnée, le feu du Gros Pessillon est désormais fixé. Parti dans un champ de Pont-Évêque, il aura parcouru près de 4500 hectares et cerné plusieurs villages, entraînant l'évacuation de 5000 personnes. Sur place, le travail des sapeurs-pompiers se poursuit afin de sécuriser le secteur et de procéder aux opérations de noyage. L'incendie en Gironde n'est lui toujours pas fixé. Il a fait face hier à 14 reprises de feu, mais la situation reste stabilisée, annonce les autorités. Le combat des pompiers se poursuit et sera rendu compliqué par le vent et la chaleur aujourd'hui. La vigilance reste aussi de mise dans les Landes. À Biscarrosse, il a fallu 40 interventions pour des reprises de feu hier. Conséquence directe de ces incendies, 130 000 salariés de milliers d'entreprises commerciales et artisanales sont privés de travail. Le gouvernement a prévu une réunion avec les représentants de ces entreprises pour évoquer les points pratiques afin de préserver l'emploi et favoriser la poursuite de l'activité. Réunion qui aura lieu demain à Bercy. Alexandre Korozek.
2: Sont concernées les sociétés directement sinistrées ou situées en zone évacuée ou encore celles qui ne peuvent pas poursuivre leur activité en raison des conséquences des feux de forêt et enfin celles dont les activités exposent leurs salariés à un risque pour leur santé et leur sécurité. Le gouvernement entend traiter en urgence les demandes d'activité partielle. Des mesures de soutien en trésorerie sont aussi prévues avec un étalement des cotisations sociales et patronales jusqu'à 12 mois. Concernant les indépendants, une aide financière exceptionnelle sera détaillée. Il faut dire que l'inquiétude est grande dans de nombreux secteurs. Plusieurs organisations patronales, dont l'Union des métiers de l'hôtellerie, ont demandé des aides de l'État et une meilleure prise en charge des pertes par les assurances.
1: Et puis je vous le disais, le pic de chaleur de cette semaine est attendu aujourd'hui. C'est notamment le sud-ouest qui va connaître des températures caniculaires, parfois au-delà de 40 degrés. Une alerte orange est activée par Météo France. Elle concernera aujourd'hui 16 départements, les Landes et la Gironde, ainsi que 14 autres entre le centre-est, notamment le Puy-de-Dôme et l'est, le territoire de Belfort, ainsi que la Drôme. Vos prévisions météo complètes à la fin de ce flash. Avant cela, à l'étranger, la reprise des frappes au Moyen-Orient, l'Iran annonce ce matin avoir visé 3 pétroliers qui tentaient de franchir le détroit stratégique d'Ormuz. Les gardiens de la Révolution expliquent que les embarcations ont ignoré leurs avertissements, continuant, je cite, à suivre une route dangereuse et illégale. De leur côté, les États-Unis et l'Arabie Saoudite ont mené cette nuit des frappes en Irak contre des terroristes soutenus par l'Iran. Ces dernières heures marquent en tout cas un premier regain de violence dans la région après plusieurs jours d'accalmie. Le bilan est encore provisoire au Japon après le séisme d'hier, mais au moins 13 personnes ont perdu la vie et 100 autres sont blessées dans ce tremblement de terre de magnitude 7,1. Il a touché l'île de Kyushu au sud-ouest du pays, provoquant des effondrements de bâtiments, notamment un centre commercial. Les secouristes sont toujours à la recherche de personnes potentiellement piégées sous les décombres. En football, pas de surprise, mais c'est donc officiel depuis hier. Zinedine Zidane est le nouveau sélectionneur des Bleus. Le Marseillais a affiché sa fierté hier, expliquant avoir refusé plusieurs projets en club ces dernières années pour se tenir prêt pour l'équipe de France. Première grande échéance, le début de la Ligue des Nations fin septembre. Les Bleus débuteront par la Turquie et la Belgique. La météo, toujours beaucoup de soleil donc et surtout de la chaleur. On aura jusqu'à 40 degrés dans l'après-midi à Toulouse, Bordeaux ou Lyon, 37 en région parisienne ou à Valence, 36 à Lille et en Alsace, 31 à 32 entre Nice et Montpellier et 24 degrés à Brest. 6h04 sur Nostalgie, c'est parti pour les matins Nostalgie avec tous les tubes 80 distillés par Christophe Ravet. Bon réveil.

0: Allez, bienvenue à vous sur Nostalgie, 6h12.
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0: 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Et c'est l'heure, bien sûr, de notre tout premier best-of des matins Nostalgie.
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2: Oh, Philippe, t'aimes bien les vieilles bagnoles, toi?
3: Ah, oui, alors j'aime bien.
2: Ouais.
3: Mais j'aime bien les intérieurs modernes. C'est un peu compliqué.
2: Ah oui.
3: J'aime bien la carrosserie d'avant, machin. Ouais. Mais qu'à l'intérieur, il y a la clim, le Bluetooth.
4: GPS et tout.
2: Ça se retape, ça se retape.
3: Oh, mais c'est du taf, hein.
2: Ouais.
3: Ta maman avait des vieilles voitures, toi.
2: Elle avait une R5, hein, la toute première qui était sortie, donc il y a 40 ans. La R5 GTL grise. Et elle l'a revendue il y a quelques semaines. Elle est partie pour des plateaux de cinéma.
3: Génial.
2: Pour qu'elle tourne dans des films d'années 80, justement.
3: Sandy, elle peut jamais faire un truc simple.
2: Non, même les bagnoles.
3: Il faut qu'il y ait Pierre Ninet qui soit à côté. On peut pas faire discret, quoi, tu vois.
2: Alors, en fait, il y a une R5 vieille de 43 ans qui vient d'être retrouvée dans une grange en Saône-et-Loire.
3: Ouais.
2: Et elle a seulement 12 km. Elle est neuve, la bagnole.
3: T'imagines ?
2: C'est fou. C'est
3: 12 bornes.
2: Ouais. C'est une version 5 portes en finition TL. Elle est peinte dans une teinte bleu schiste. Alors, bleu schiste, c'est bleu nuit, en gros. Pour
3: bleu chia. Il manque un mot.
2: Bleu
3: quelqu'un a mal écrit. On est allé chez Tata. On a retrouvé une R5 bleu chiasse. Personne ne voulait rouler avec.
2: En plus de ça, c'est une couleur super rare qu'on voyait pas souvent à l'époque. Elle a encore les plaques provisoires valables. Avec des plaques valables seulement 15 jours à l'époque.
3: Bah oui.
2: Et même les protections d'usine sur les tapis. Donc elle est neuve.
3: Elle est neuve de chez neuve.
2: De chez neuve. Ils ont mené l'enquête dans le coin, effectivement, pour savoir. Et elle aurait été garée ici à sa livraison en 1982.
3: Ok.
2: Il y a une dame qui avait rassemblé toutes ses économies donc pour se l'offrir à l'époque. Le véhicule avait été livré chez elle, mais elle n'avait pas encore le permis à cette époque-là.
3: Oui.
2: Okay.
3: Prévoyante.
2: Prévoyante. Et quand elle l'a eu, en fait, elle n'a jamais osé se mettre au volant de peur de l'abîmer.
3: C'est très con.
2: Donc elle est restée là.
3: Mieux fait d'acheter une couscoussière, enfin je sais pas, un truc qui sert.
2: Je pense qu'elle doit quand même valoir un beau petit pactole maintenant.
3: Ah, hein. Bah, neuf comme ça,
2: comme
3: ouais. Ouais, qu'elle démarre. Hein.
4: Ah oui.
2: Ouais.
4: Mettre le starter.
2: Une batterie.
3: Les pouces, Sandy.
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0: Allez, bonnes vacances avec Nostalgie.
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0: Bon réveil, 6h20, c'est l'heure de l'horoscope de ce mercredi 29 juillet 2026. Bien sûr, on commence avec les béliers. Un goût d'exotisme préside à ce mercredi agréable. Vous avez envie d'ailleurs, de tonalités différentes en amour. C'était pas tant. Taureau, Saturne parle d'organisation et de travail méthodique. Ce soir, un changement de programme se profile. Gémeaux, vous envisagez de faire des économies et c'est une décision qui fait sens, en tout cas aujourd'hui. Les cancers, vous voilà sage comme une image pour cette journée qui impose un rythme sans surprise. Ce soir, vous lâchez. Lion, pleine forme pour cette journée tonique qui met votre efficacité à contribution. En amour, la soirée est câline. Vierge, une question familiale invite à rester en marge. Ne vous laissez pas déborder par le besoin de vous investir. Balance, la lune favorise un déplacement rapide et agréable. Vous rencontrez même de nouvelles têtes sympathiques. Scorpion, ce mercredi invite à prendre les choses comme elles viennent. En vacances, vous frôlez l'ennui. Au travail, c'est la routine. Sagittaire, la lune intensifie votre sensibilité en affaires. Vous ne laissez rien passer. Capricorne, pause en vacances, c'est parfait pour ne rien faire du tout. Au travail, accordez-vous un déjeuner détendu. Et puis les Verseaux, un ciel agréable donne la priorité à vos rencontres ou même à une démarche positive. Votre flair est excellent. Et puis on termine par les Poissons, cette journée tranquille favorise un planning sans surprise. En amour, vous cultivez vos points communs.

0: non, hein. C'est fini là. Laisse tomber, c'est fini, faut s'arrêter, faut savoir s'arrêter, c'est fini.
1: Allez, bonne journée.
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1: Et on commence par Saint-Malo, il fait 20 degrés ce matin, 19 dans l'eau avec un indice UV de 7, à Penestin dans le Morbihan, 21 degrés dans l'air, une mer à 20 degrés et puis un indice UV de 7, et puis à Argelès-sur-Mer, 25, 24 degrés dans l'eau et un indice UV de 7. Et sur Nostalgie, il est 6h30. Les infos, Nicolas Marin. Bonjour Nicolas.
3: Bonjour Christophe, bonjour à tous. Feu fixé dans le Var, mais mobilisation toujours maximale en Gironde. Plus de 900 personnes incarcérées dans le sillon de l'affaire Liana. Et puis 16 départements en alerte orange face à la hausse des températures aujourd'hui. Des reprises en série donc hier sur le front des méga-feux du sud-ouest. En Gironde, la situation est toujours stable, mais les pompiers ont fait face à 14 reprises hier. Une quarantaine d'interventions dans le secteur de Biscarrosse, également dans les Landes. Et ce mercredi, le défi sera de faire face à la hausse de la chaleur et à la reprise du vent. La situation s'améliore enfin en revanche dans le Var. La préfecture a annoncé hier soir que les pompiers avaient réussi à fixer l'incendie après 8 jours de lutte au Gros Bessillon. Le feu a parcouru près de 4500 hectares. Entraînant l'évacuation de 5000 personnes. Les nouvelles sont bonnes, mais le risque incendie reste élevé ce mercredi. Dans le même temps, les enquêtes se poursuivent, notamment dans le Var. Un homme de 23 ans, interpellé le week-end dernier et soupçonné d'être à l'origine de plusieurs départs de feu, a été mis en examen et placé en détention provisoire. Un autre homme de 39 ans sera lui présenté cet après-midi aux audiences de comparution immédiate à Toulon. Lui est accusé d'avoir mis le feu à la végétation en bord de route à Olioul. Après l'affaire Liana, 924 personnes ont été incarcérées en France pour des faits de violence sexuelle sur mineurs depuis le 8 juin. Et ces incarcérations représentent une hausse de 134% par rapport à la normale, précise la chancellerie. La mort de la collégienne de 11 ans dans le sud-ouest et l'inaction de la justice avaient beaucoup fait réagir. Le garde des Sceaux Gérald Darmanin avait alors demandé à tous les parquets de France de revoir l'ensemble des plaintes déposées dans des faits impliquant des mineurs. Et puis on l'a appris hier, 5 bébés morts ont été retrouvés ce lundi à Orange, au domicile d'un couple. On fait le point sur ce que l'on sait avec Sébastien Yulianena.
4: Oui, la découverte a été faite par le compagnon de la mère. Ce lundi, cette dernière, âgée de 32 ans, a accouché à leur domicile d'un enfant en bonne santé après un délit de grossesse. Elle a ensuite été hospitalisée et son conjoint, qui avait des doutes, a fouillé leur appartement du centre-ville. C'est donc là qu'il a découvert dans des cartons le corps d'un nouveau-né et les restes de 4 autres nourrissons. Il a indiqué aux enquêteurs qu'il ignorait tout de ses précédentes grossesses et que sa compagne lui interdisait d'ouvrir ses boîtes. Le couple est déjà parent de 2 autres enfants de 8 et 11 ans qui vont sans doute être placés, tout comme d'ailleurs le petit garçon. Et lundi, ce mercredi, une autopsie sera pratiquée sur le nourrisson mort. Les autres squelettes feront quant à eux l'objet d'analyses anthropologiques.
3: De son côté, la maman est encore hospitalisée et sera placée en garde à vue à sa sortie. À l'étranger, Volodymyr Zelensky parle d'une bonne rencontre avec Donald Trump hier à la Maison Blanche. Les deux hommes ont évoqué la possibilité pour l'Ukraine de produire des patriotes pour la défense antiaérienne de Kiev. L'entrevue avait lieu au moment où la Russie intensifie ses frappes sur l'Ukraine. Selon l'ONU, juin a été le mois le plus meurtrier pour les civils ukrainiens depuis avril 2022. Au Japon, le séisme qui a frappé l'île de Kyushu au sud-ouest du pays a fait au moins 13 morts et 100 blessés. Bilan encore provisoire. Les secouristes sont toujours à la recherche de personnes disparues. En cyclisme, Paul Sexas intègre le top 5 du classement mondial de l'UCI. Une performance rarissime pour un coureur de moins de 20 ans. C'est évidemment la conséquence de sa 4e place sur le Tour de France, mais également de sa très belle première partie de saison. Parmi ses objectifs désormais, le championnat du monde qui se courra à Montréal, ce sera le 27 septembre. La météo, le soleil sera lui bien présent dans le ciel aujourd'hui. La chaleur également au programme avec 16 départements en vigilance orange, canicule dès la mi-journée. Les Landes et la Gironde pour le sud-ouest et puis 14 autres départements entre la Drôme et le territoire de Belfort ainsi que le Puy-de-Dôme. On dépassera les 40 degrés à Bordeaux cet après-midi, 40 aussi à Lyon et en région toulousaine, 36 pour Paris et Montélimar, 36 à Strasbourg et Lens. Très bon réveil avec Nostalgie et Christophe Ravet jusqu'à 10h.

0: passez de bonnes vacances avec Nostalgie. 6h42.
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0: Et bon milieu de semaine avec Nostalgie, ça va bien se passer, d'autant que Philippe et Sandy reviendront tout à l'heure avec un tout nouveau best-of des matins Nostalgie. Ce sera dans moins de 10 minutes maintenant. Je vous promets aussi à Johan Jett et les Black Hearts, sans oublier Jean-Jacques Goldman. Tout ça, ce sera avant les infos de 7h sur Nostalgie.
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très bon début de journée avec Nostalgie et Mylène Farmer qui nous offrira son nouvel album le 30 octobre prochain. C'est avec A Qui le Tour, dont le clip a été réalisé par Julia Ducournau, Palme d'Or 2021 à Cannes. Et voilà donc ce que je vous propose maintenant pour enchaîner pour le petit-déj sur Nostalgie.

0: très bon mercredi matin avec Nostalgie, 6h52.
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0: 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Et avant de filer sous la douche, revoilà un tout nouveau best-of des matins Nostalgie.
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3: Peut-être que ce week-end, vous allez vous faire un karaoké en famille, avec les collègues, entre amis. Et il y a des spécialistes de la discipline qui ont fait la playlist des tubes les plus compliqués à chanter au karaoké.
4: Alors on y va, c'est listé les copains, ça a été bossé. Il y a d'abord les tubes où il vaut mieux être bien échauffé parce que ça passe de grave à aigu tout le temps. T'es comme
5: me.
4: À la suite.
5: Take me on.
4: Là, tu peux y aller, tu peux y aller.
5: Amina.
4: Voilà. Ouais. Non, c'est bien, Sandy. Oui, mais pourquoi tu chantes pas les paroles?
3: Mais parce que je les connais pas.
4: Ah, d'accord.
3: Je connais juste Take on me.
4: Ensuite, il y a des tubes où souvent on manque de souffle parce que ça monte très haut et longtemps, par exemple.

0: sympa ça.
1: On
0: un petit Céline Dion. Vas-y Régis.
2: Oh putain,
3: allez. Non, non.
0: Ah bah faut être chanteuse.
2: Moi il coule,
0: hein.
2: Moi, il coule direct.
3: Faut être Céline, hein, surtout.
0: Parmi les tubes les plus difficiles à chanter au karaoké, il y a les tubes avec des paroles trop rapides. Tiens, on va demander à Tom, qui est le plus jeune d'entre nous.
4: Oui.
0: Savage Garden, I Want You. On dirait moi à la salle de sport. Comment ça marche?
3: Bah dis-toi.
0: Bah non, je connais même pas la chanson.
2: On va faire avec Snow. Et ça, il y a Snow aussi.
3: Ah ouais. C'est plus lent ça. Et il y a les Scatman aussi dans le même délire.
0: Ah ouais, tu m'étonnes. Mais on n'a pas les paroles, c'est dommage. Les tubes que tout le monde aime tellement qu'on vous entend pas la chanter, ça devient un vrai bordel. Anaïs Delva.

0: libérée.
1: C'est vrai, quand tu l'as choisie celle-là, tu t'entends plus.
2: Moi, je trouve que cette chanson a la mauvaise presse parce que c'est une très très belle chanson.
3: Ah bah oui,
0: bah oui.
2: Mais non, les gens disent ça me saoule, ça me saoule.
0: Il y a Sia aussi avec Chandelier.
2: Non, c'est pas Chandelier, non, c'est Chandelier.
0: Chandelier.
2: Regarde.
0: La crêpe.
2: J'adore Sia. Des très belles décos aussi, les bougies. Et la dernière, on va tous le faire ensemble.
0: Ouais.
2: Parmi ces chansons qui sont mythiques mais qui sont difficiles à chanter, Daniel Lévy.
4: Ce sera nous dès demain.
2: Ça, quand t'es en bagnole, hein.
4: Ce sera

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1: Ah bah on peut continuer d'ailleurs. Bonne journée, Régis.

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0: Bon début de journée avec Nostalgie. Il est 7h. Les infos, Nicolas Marin. Bonjour Nicolas.
1: Bonjour Christophe, bonjour à tous. Une bonne nouvelle sur le front des incendies dans le Var et une nuit stable en Gironde. La France se prépare à sa plus grande éclipse depuis 27 ans. Et puis il fera chaud ce mercredi, 16 alertes canicule déclenchées. L'incendie du Gros Bessillon dans le Var est donc officiellement fixé. Annonce faite hier soir par la préfecture du Var. Un immense soulagement pour les habitants et les pompiers du département qui ont lutté jour et nuit contre les flammes parties mardi dernier dans un champ de Pontévès en Provence verte. L'incendie a parcouru 4500 hectares et menacé plusieurs villages. Le travail des sapeurs-pompiers se poursuit et une extrême vigilance reste de mise. Dans le sud-ouest, les pompiers s'inquiètent de la hausse des températures et du vent, des conditions qui favorise les reprises de feu, 14 hier en Gironde et une quarantaine dans les Landes. Les autorités affirment tout de même que la situation reste stable après une nuit qualifiée de calme. Conséquence de ces incendies, la qualité de l'air est dégradée depuis plusieurs jours dans la région et même jugée extrêmement mauvaise dans les secteurs les plus proches du feu. Et pour ne rien arranger, le retour des fortes chaleurs font grimper le taux d'ozone dans l'air. Une double peine que nous explique Camille Arnaud, chargée de communication à Atmo Nouvelle-Aquitaine.
2: Le souci, effectivement, c'est que l'ozone se forme à partir notamment de composés organiques volatiles et que les incendies en émettent. Donc, effectivement, aux abords des incendies et au sein du panache de fumée, effectivement, ça peut jouer à augmenter les concentrations en ozone. Donc, si vous voulez, en fait, oui, tous ces polluants-là, on peut dire qu'ils se... Il y a un peu double effet polluant, mais c'est habituel chez nous de les surveiller. Et des fois, ça peut arriver, oui, que plusieurs de ces polluants soient mauvais ou dégradés en même temps.
1: Une carte très précise de la qualité de l'air est disponible sur atmo-nouvelle-aquitaine.org. Un premier regain de violence au Moyen-Orient après plusieurs jours d'accalmie. L'Iran a visé cette nuit 3 pétroliers qui tentaient de franchir le détroit d'Ormuz. De leur côté, les États-Unis et l'Arabie Saoudite ont mené cette nuit des frappes en Irak contre des terroristes soutenus par l'Iran, faisant plusieurs tués et blessés. Dans tout juste 2 semaines, le mercredi 12 août, une éclipse de soleil aura lieu en France. 92% du disque solaire sera masqué par la Lune à Paris, 96% à Marseille et plus de 99% à Bayonne. Et ce sera l'éclipse la plus importante en France depuis celle de 1999, il y a donc 27 ans. Mais elle ne sera pas totale. Il faudra donc l'observer en permanence avec des lunettes spéciales de protection, sans quoi on peut se brûler la rétine, comme l'explique à Geoffrey Louis Bruno Buonocor, opticien à Toulouse.
3: Le soleil, en général, quoi qu'il arrive, on ne le regarde jamais directement. Pourquoi on peut être brûlé? Parce que quand on regarde le soleil directement, il est 100 000 fois plus fort que le soleil normal qu'on regarde habituellement. Pour vous donner un ordre d'idée, une lunette de soleil, ça va à peu près protéger jusqu'à 97%, or qu'une lunette éclipse doit protéger jusqu'à 99,999999% de protection. Donc, vous voyez la différence. Et le problème de la rétine, c'est qu'elle n'a aucun récepteur de la douleur. Alors, l'inconvénient, c'est que vous allez rien sentir. Par contre, quelques minutes plus tard, quelques heures plus tard, vous risquez d'avoir une tache noire sur votre œil. On n'enlève absolument pas ses lunettes. Et le seul moment où on enlève ses lunettes, c'est quand on regarde plus l'éclipse, tout simplement.
1: On trouve en ce moment ces lunettes spéciales éclipse chez les opticiens ou dans certaines pharmacies. Donc, rendez-vous le 12 août pour cette éclipse. Côté météo, une vigilance orange canicule pour 16 départements du territoire de Belfort à la Drôme et au Puy-de-Dôme, ainsi que dans les Landes et en Gironde aujourd'hui. 32 degrés cet après-midi à Marseille et Montpellier, 36 à Colmar et Lille, 37 à Valence et Paris, et puis jusqu'à 40 degrés pour Lyon, Bordeaux et Toulouse. Christophe Ravet pour vous accompagner jusqu'à 10h sur Nostalgie avec tous les tubes 80.

0: Un bon début de journée avec Nostalgie,
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0: Et pendant que vous préparez vos dosettes de café, eh bien c'est le moment de retrouver Philippe et Sandy avec un tout nouveau best-of des matins Nostalgie.
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4: Toi, t'es très très branché nouvelle technologie. Tu viens donc d'acheter un Minitel, Sandy.
5: Bah voilà, tu me connais bien. Le CES de Las Vegas, ça se termine aujourd'hui. Alors c'est quoi exactement le CES?
4: C'est un collège.
5: Oui, c'est vrai.
4: C'est le collège Paul Vaillant Tout-Turier, face à la gare.
5: C'est un peu plus English. C'est le Consumer Electronics Show, un salon totalement consacré à l'innovation et aux nouvelles technologies.
4: Bah oui, c'est là que tout se passe.
5: Bah, on en a besoin en même temps. En gros, il y a plein d'entreprises du monde entier qui viennent présenter des nouvelles technologies et des trucs aussi pour améliorer notre quotidien.
4: Oui, ben non, oui. Regarde, le téléphone portable améliore notre quotidien.
5: Et tout à fait.
4: Entre autres.
5: Alors, on a retenu quelques inventions qui vont nous changer la vie. La sucette musicale.
4: Alors,
5: en la léchant ou en la croquant, ok, le son passe par les dents et les os jusqu'à l'oreille.
4: Donc, on vibre.
5: Un petit peu comme un casque, en fait, quand t'as ton casque sur les oreilles, ce qui permet d'entendre les chansons tout en mangeant sa sucette.
4: Ah, c'est pas con, ça utilise ton corps, tes nerfs.
5: Ouais.
4: T'as plus besoin d'écouteurs.
5: Et tu te dis, ça passe par la gorge, les oreilles, les os, ouais.
4: Ouais. Mais après, faut becter des sucettes toute la journée, quoi.
5: Ouais. Les caries, après.
4: À chaque fois que tu décroches le téléphone, il faut prendre une choupa choups. À 22 ans, t'as du diabète.
5: Peut-être que dans 2-3 ans, il y aura la sucette Philippe et Sandy, hein, qui sait.
4: Elle existe déjà, mais ça, on peut pas en parler un peu tôt.
5: Bon, les toilettes intelligentes aussi, tiens, ça vient de Corée, ça. Ils soufflent tout seuls, ils tirent la chasse d'eau automatiquement, ils préviennent un proche si la personne ne les utilise pas pendant plusieurs heures. Okay.
4: Comment ça?
5: Bah, par exemple, je sais pas, t'as
4: j'ai pas chié! Non, j'ai pas chié!
5: Bah oui. Non, mais par exemple, t'as quelqu'un de ta famille, oui. Tu vois, qui t'as pas de nouvelles depuis plusieurs jours, tu sais, grâce aux toilettes, qu'elle les a pas utilisées, donc ça peut aussi.
4: Ah, vois, ouais, c'est pas bête.
5: C'est de la sécurité aussi.
4: Ah, c'est pas bête.
5: Ils analysent ton urine aussi, Philippe, pour suivre ta santé en temps réel. C'est bien, avec des résultats affichés. Que l'urine pour l'instant.
4: Peut-être un écran aussi. Ah, quand même!
5: Pourquoi pas pour la santé. Et puis un écran de télévision transparent aussi, c'est la nouvelle innovation. Alors c'est LG qui fait ça, c'est un écran qui est transparent devant quand on l'éteint et tout le temps transparent derrière.
4: Ouais. Alors ouais, en fait c'est transparent.
5: C'est tout le temps transparent. C'est un peu dangereux parce que t'imagines, il est éteint, tu le vois pas, tu te lèves d'un coup, tu te cognes.
6: Dans la nuit.
4: Non mais déjà pendant des années c'est aller où la télécommande, maintenant c'est aller où la télé.

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Pas besoin d'attendre d'être complètement réveillé pour profiter de la bonne humeur, de la bonne musique, particulièrement avec Yazoo et Don't Go. On va enchaîner avec Felix Gray, votre

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0: Et on commence cette fois avec Brest où il fait 17 degrés, l'océan est à 19 et l'indice UV est de 7. À Narbonne, vous avez 24 degrés, l'eau est à 23 et l'indice UV est à 8. Et puis à Saint-Tropez, seulement 25 pour le moment, la mer est à 27 et puis l'indice UV est à 8. Évidemment, la crème solaire reste indispensable avant d'aller profiter de la plage. En attendant, sur Nostalgie, eh bien, il est 7h30. Les infos, Nicolas Marin. Bonjour Nicolas.
2: Bonjour Christophe, bonjour à tous. Le feu est fixé dans le Var, ce n'est pas le cas en Gironde, mais la nuit a été calme. L'arrivée de Zizou à la tête des Bleus fait le bonheur des Marseillais, on les écoutera. Et puis côté météo, soleil et chaleur aujourd'hui, 16 départements en alerte canicule. Les nouvelles sont donc meilleures ce matin du côté du Var. Après 8 jours de lutte acharnée, le feu du Gros Bessillon est désormais fixé. Parti dans un champ de Pont-Évès, il aura parcouru près de 4500 hectares et cerné plusieurs villages, entraînant l'évacuation de 5000 personnes. Sur place, le travail des sapeurs-pompiers se poursuit alors que le risque incendie est toujours élevé. Du côté de la Gironde, la nuit a été calme et la situation est stable, annonce la préfecture. Hier, 14 reprises de feu ont été gérées par les pompiers, une quarantaine dans les Landes. C'est la chaleur et le vent qui pourrait compliquer les opérations ce mercredi. Après l'affaire Aliana, 924 personnes ont été incarcérées en France pour des faits de violence sexuelle sur mineurs depuis le 8 juin. Et ces incarcérations représentent une hausse de 134% par rapport à la normale, précise la chancellerie. Les informations judiciaires confiées à des juges d'instruction sont également en très forte hausse. La mort de la collégienne de 11 ans dans le Sud-Ouest et les manquements de la justice avaient beaucoup fait réagir. Le garde des Sceaux Gérald Darmanin avait alors demandé à tous les parquets de France de revoir l'ensemble des plaintes déposées dans des faits impliquant des mineurs. Sur la scène internationale, Volodymyr Zelensky parle d'une bonne rencontre avec Donald Trump hier à la Maison-Blanche. Les deux hommes ont évoqué la possibilité pour l'Ukraine de produire des intercepteurs patriotes pour la défense antiaérienne de Kiev. Discussion au moment où la Russie intensifie ses frappes sur l'Ukraine. Selon l'ONU, juin a été le mois le plus meurtrier pour les civils ukrainiens depuis avril 2022. Dans le même temps, le Sénat américain propose un nouveau paquet de sanctions contre la Russie, prévoyant notamment des droits de douane de 500% sur les importations, y compris de gaz et de pétrole. Le bilan est encore provisoire au Japon après le séisme d'hier, mais au moins 13 personnes ont perdu la vie et 100 autres ont été blessées dans ce tremblement de terre de magnitude 7,1. En football, c'est officiel, Zinedine Zidane est donc le nouveau sélectionneur des Bleus à 54 ans. L'enfant de la Castellane à Marseille, champion du monde 98 et d'Europe 2000, s'est engagé pour 4 ans jusqu'en 2030. Après Laurent Blanc et Didier Deschamps, il est le troisième bleu de 98 à prendre les commandes de l'équipe de France. À Marseille, sa ville natale, le retour de Zizou chez les Bleus est validé à 100%.
3: Zidane, je l'ai connu en tant que joueur. Maintenant, en tant que sélectionneur avec le Real de Madrid, en 3 ans, il a quand même ramené 3 Ligues des Champions. Donc je pense que c'est que du positif pour l'équipe de France.
4: On est contente qu'il revienne. Bonne chance à lui.
5: Il est né le même jour que moi, alors c'est quelqu'un que j'adore. Et c'est très bien qu'il prenne l'équipe de France, parce qu'il faut du changement un peu. Et il fera du bon boulot.
6: C'est magnifique que Zidane reprenne l'équipe de France. Il a un gros héritage et il nous en fait profiter, tout simplement.
7: Moi, je suis content par rapport à Deschamps, parce que je ne le supporte plus.
8: À Zidane, s'il n'est pas sélectionneur, déjà, c'est une fierté pour nous, les Marseillais. Et Didier Deschamps, il a fait 100 ans. Je sens que ça va être un bon sélectionneur.
9: J'espère qu'il va nous amener au sommet.
2: Et on l'espère tous, la chaleur au programme ce mercredi jusqu'à 35 à 40 degrés dans le sud.

0: Allez, bonnes vacances avec Nostalgie, 7h40.
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0: Et vous le savez, les vacances sont un luxe, celui de prendre son temps. Alors on reste ensemble avec un bon kawa pour bien se réveiller à la cool, tant qu'à faire. Et puis dans moins de 10 minutes, je vous proposerai Rod Stewart, Julien Clerc et puis un tout nouveau best-of des matins nostalgie avec Philippe et Sandy. Bien sûr, ce sera avant les infos de 8h.
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0: Allez, bon mercredi matin avec Nostalgie, 7h52. Eh oui, ça y est, les yeux sont bien ouverts, il est grand temps de passer aux choses sérieuses avec un tout nouveau best-of des matins Nostalgie.
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3: Salut Céline.
4: Bonjour Céline.
5: Bonjour.
4: On va prendre le cheval. Ce sont les 80 ans de Lucky Luke depuis hier. Il y a même une série sur Disney, deux nouvelles BD qui vont arriver. On teste vos connaissances sur le cow-boy pour gagner vos écouteurs Bluetooth.
3: Alors on y va rapido. Allez. Comment s'appelle le cheval de Lucky Luke? Jolly Jumper ou Tornado?
5: Jolly Jumper.
3: Ouais, Tornado c'est le cheval de Zorro.
4: Ah bah oui,
3: ouais,
4: oui.
3: Avec le gars là qui suit derrière.
4: Bernardo.
5: Avec son petit masque.
4: Céline, combien sont les frères Dalton? 4 ou 5?
5: Ils sont 4.
4: Ben oui, Joe, William, Jack et Avril. Joe, c'est le plus petit, le plus nerveux. Avril, le plus grand et le plus bête.
3: Ah, exactement.
5: C'est
3: le
5: ça.
3: Plus petit, un deuxième prénom, c'est Régis.
4: Oui, tout à fait.
3: Vrai ou faux, le chien de Lucky Luke s'appelle Raplapla.
5: C'est Rantanplan.
3: Rantanplan. Oui. C'est une parodie de Rin Tintin.
4: Ah oui, je l'apprends. Si je vous dis Lucky Luke, vous pensez à l'homme qui murmurait à l'oreille des chevaux ou qui tire plus vite que son ombre?
5: Qui tire plus vite que son ombre.
4: C'est la phrase culte, oui. Il est toujours interprété en dessin sur le dos de chaque BD. Et celui qui murmurait à l'oreille des chevaux, c'est Robert Redford, évidemment, dans le film du même nom.
5: Un joli film aussi.
4: Ah oui.
3: Et Lucky Luke, quand même, il avait été voir une psy et tout. Il dit, vous tirez plus vite que votre ombre. Alors, il pensait à autre chose.
4: Ouais.
3: Il faisait des exercices de respiration.
4: Ouais, bien sûr.
6: Ah oui, c'est important.
3: Ah ouais. Bah, des fois, il tenait 30 secondes. Hein.
6: Ah bah, c'est déjà bien. 30,
3: c'est, 30 c'est bien. Hein.
6: Attends.
3: Bah, après 40 balais.
4: 80 là.
3: Moi, je vise la pub.
6: Oui. Il faut aller jusqu'à la pub.
3: Laquelle de ces BD de Lucky Luke existe? Le Pony Express ou le Pékin Express?
5: Le Pony Express.
3: Absolument, c'est la 100e histoire de Lucky Luke en 1980.
4: Oui. Et enfin, vrai ou faux, dans la version anglaise de Lucky Luke, il existe un 5e frère Dalton à lunettes et qui chante Dalton John.
3: Dalton John, ah ouais. Vrai ou faux?
5: D'accord. Écoutez, je vous dirais faux parce que je connais pas l'anglais.
3: C'est cadeau,
4: bonne
3: bravo.
4: Réponse. Vos tout nouveaux écouteurs Bluetooth, Philippe et Sandy, pour votre frère même, je crois.
5: Oui, tout à fait. C'est pour lui faire un petit cadeau.
3: Bah, vous êtes

Très bon début de journée avec Nostalgie, 7h58. Et dans moins de 10 minutes maintenant, les Weather Girls, le groupe Niagara, un autre best-of des matins Nostalgie avec les copains Philippe et Sandy, bien évidemment. Et puis à 8h35, un tout nouveau blind test de l'été pour vous offrir ce matin une enceinte Bluetooth Nostalgie. Ce sera à suivre dans un instant, bien sûr. 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
4: Allez, sur Nostalgie, il est 8h. Les infos, Nicolas Marin. Bonjour Nicolas.
5: Bonjour Christophe, bonjour à tous. La nuit a été qualifiée de calme par les autorités en Gironde, mais la situation reste préoccupante face à la chaleur et au vent. 14 reprises de feu hier en Gironde et une quarantaine dans les Landes. Prudence toujours de mise également dans le Var, même si, bonne nouvelle, le feu de Pont-Évêque est fixé depuis hier soir. Après plusieurs jours d'accalmie, regain de violence au Moyen-Orient, l'Iran annonce ce matin avoir visé 3 pétroliers qui tentaient de franchir le détroit stratégique d'Hormuz. Les États-Unis et l'Arabie Saoudite ont mené des frappes communes en Irak la nuit dernière. C'est une performance rare pour un cycliste de moins de 20 ans. Paul Sexa s'intègre le top 5 du classement mondial de l'UCI. Sa 4e place sur le Tour de France n'y est évidemment pas pour rien, tout comme son bon début de saison. Prochain objectif maintenant, le championnat du monde à Montréal. Ce sera le 27 septembre. Côté météo, la journée sera marquée par la chaleur. 16 départements seront en alerte canicule orange ce mercredi. Les Landes et la Gironde, ainsi que 14 territoires entre le Puy-de-Dôme, Belfort et la Drôme. 32 degrés le long de la Méditerranée, jusqu'à 37 sur la moitié nord. 40 pour Bordeaux, Lyon et Toulouse. Très belle matinée sur Nostalgie.

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0: 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Le réveil est derrière vous maintenant. Alors place du coup à quelques bonnes minutes de franche rigolade avec un tout nouveau best-of des matins Nostalgie.
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2: Le karaoké serait en train de devenir une sorte de thérapie collective.
3: Ouais, ça marche. Hein.
2: Ça fait du bien. Une étude vient de révéler que 96% des gens ressortent plus heureux après avoir chanté au karaoké, même quand ils massacrent complètement la chanson.
3: Tu le vois. Quand les gens arrivent au karaoké, ils font merde, va falloir chanter, oh merde, ils ont mis mon nom et tout, et puis d'un seul coup,
2: il y a un truc qui te libère.
3: Des talents, quoi.
2: Complètement. Le plus fou, c'est que 67% disent qu'ils arrivent à exprimer au micro des émotions qu'ils gardent normalement pour eux.
3: Je t'aime! Je t'aime! À la meuf de la compta?
2: Ouais.
3: Par exemple.
2: En
3: ça
2: gros,
3: passe.
2: Ouais. Mais en gros, il y en a certains qui parlent moins leur psy qu'à Céline Dion à 1h du matin. Ça les libère.
3: Il y a tout moins cher le psy. Enfin, le
2: karaoké, bien sûr. Autre chiffre étonnant, 68% seraient prêts à venir seuls dans un karaoké juste pour rencontrer du monde.
3: Oh là là, oh là, faut avoir du courage. Hein.
4: Oh,
3: aller tout seul dans un karaoké?
2: Et pourquoi pas en même temps, ça te permet de rencontrer peut-être l'âme sœur.
4: Hein, j'en vois plein.
3: Ah oui?
4: Ouais, ouais.
3: Tu veux au karaoké, toi?
4: Non, j'anime des karaokés.
3: Ah, il anime. Bah, certes, t'as vu les salaires ici.
4: Et c'est pour ça. C'est surtout pour ça.
3: Et donc,
4: le samedi, il faut bien faire un truc. Hein.
2: Le tube Les Démons de Minuit, par exemple, serait donc devenu un réseau social.
3: C'est un réseau social. Non, mais Les Démons de Minuit, de toute façon, de toute génération, tout le monde aime. On va essayer des chansons qui cartonnent au karaoké. Mmh. On va voir ce que ça veut dire. Michel Sardou, par exemple.
2: Là, tu sais que tout le monde hurle dans la salle et surtout chante n'importe quoi au moment des couplets. Et puis ça finit bras dessus, bras dessous.
3: Et les chaises.
2: Oui.
3: Les chaises. Les chaises. La caution, les chaises. J'irai où tu iras.
2: Ça, c'est le duo préféré des Français qui n'avaient pas prévu de chanter. Allez, accompagne-moi, s'il te plaît.
3: Bah oui, c'est un duo.
2: S'encourage. Bah oui.
3: Allumez le feu. Ah bah oui. Là, c'est toujours le rocker de la bande.
2: Et cette chanson, tu la commences toujours un petit peu timidement, et tu termines debout sur une chaise. Micro à la main. Johnny.
3: Pour que tu m'aimes encore.
2: Ça, c'est 4 minutes d'émotion et de notes impossibles. C'est vrai que ça monte.
3: On termine avec Mistral gagnant si ça dérange pas.
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3: Ah ouais.
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2: Tu la vois à la fin de soirée?
3: Bah là, c'est là où tu dis, t'es mon meilleur ami.
2: Ouais, c'est ça, c'est bras dessus, bras dessus.

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0: Et on part maintenant du côté de Quiberon où il fait 20 degrés ce matin, une mer autour de 19 et un indice UV de 6 à Leucate, 24 degrés, l'eau est aussi à 24 et puis un indice UV à 8 et puis à Palavas-les-Flots, 25 degrés ce matin, 24 dans l'eau et un indice UV de 8. Alors crème solaire et bonnes vacances tant qu'à faire avec Nostalgie. Et il est 8h30. Les infos, Nicolas Marin. Bonjour Nicolas.
2: Bonjour Christophe, bonjour à tous. Les pompiers restent mobilisés et vigilants dans le Var, mais le feu de Pont-Évêque est désormais fixé. Et ce n'est pas le cas en Gironde, après une journée marquée par plusieurs reprises. Mais la situation est qualifiée de stable ce matin, après une nuit calme. Le défi aujourd'hui, ce sera la gestion de la chaleur et du vent. Dans le même temps, les enquêtes se poursuivent, notamment dans le Var. Un homme de 23 ans, soupçonné d'être à l'origine de plusieurs départs de feu, a été mis en examen et placé en détention provisoire. Un autre de 39 ans sera lui présenté cet après-midi en comparution immédiate. Le bilan est encore provisoire au Japon après le séisme d'hier, mais au moins 13 personnes ont perdu la vie et 100 autres sont blessées dans ce tremblement de magnitude de 7,1. Les secouristes sont toujours à la recherche de personnes potentiellement sous les décombres. Le foot, sa nomination semble faire la quasi-unanimité ce matin. Zizou est officiellement le nouveau sélectionneur des Bleus. Un premier match contre la Turquie, fin septembre, en Ligue des Nations. Côté météo, la chaleur ce mercredi avec 16 départements en vigilance orange dans le sud-ouest et le centre et le nord-est, jusqu'à 40 degrés à Bordeaux et Toulouse, 35 à 39 sur la moitié nord, 31 en Méditerranée.
0: Merci à vous d'avoir choisi Nostalgie ce matin. Dans moins de 5 minutes, bien sûr, le blind test de l'été au 39-37. Mais d'abord, le retour de Whitney Houston sur Nostalgie.

0: 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Eh ben oui, c'est l'heure du blind test de l'été sur Nostalgie avec Arthur qui est avec nous. Bonjour Arthur.
1: Bonjour.
0: Ça va Arthur?
1: Oui, je suis vraiment content d'être en direct sur la radio.
0: Bon Arthur, la canicule revient, il n'y a qu'au fond de la piscine où on est vraiment bien.
1: C'est ça, voilà, c'est ça, exactement.
0: À la fraîche. Il y a le DJ qui nous y attend justement pour nous faire écouter son son aquatique ce matin.
1: D'accord.
0: Bon, alors on va jouer pour vous offrir ce matin une enceinte Nostalgie. Et puis pour en vous donner un petit indice, parce que c'est pas forcément évident quand même, ce matin on cherche le nom d'un groupe anglais.
1: D'accord.
0: Ok ?
1: Oui, très bien.
0: C'est parti. Bon, ça va.
1: Ah, les Tuches.
0: Eh ben voilà, les Tuches, effectivement.
1: Yes.
0: Boys don't cry.
1: Bravo.
0: Eh ben bravo, félicitations.
1: Merci.
0: Arthur.
1: J'ai reconnu direct. J'ai reconnu parce que mon père écoute la même chanson et le refrain, c'est direct, ça m'a fait petit dans la tête. Je me suis dit, ça me dit quelque chose.
0: Eh ben voilà. Bravo, c'est cadeau. On va vous envoyer votre enceinte rapidement. Bonnes vacances.
1: Merci beaucoup.
0: À très bientôt, Arthur. Pour la suite, c'est Étienne Dao qui revient maintenant sur Nostalgie.

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0: 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Allez, avant 9h, Soft Cell, Catherine Lara pour savourer votre café. What else, bien sûr. Ah bah oui, évidemment, il y aura Philippe et Sandy et puis un tout nouveau best-of des matins Nostalgie. Tout ça, ce sera avant les infos de 9h sur Nostalgie, c'est promis. 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

0: Et oui, elle est partie pour 8 mois à 400 km de la Terre. Elle va avoir 16 couchers de soleil par jour. Et elle va fêter ses 44 ans dans l'ISS le 5 juillet avec un repas spécialement conçu pour elle.
1: Lyophilisé.
0: Ouais.
1: Et la bougie, t'as pas le droit d'allumer le feu.
0: Ah bah non.
1: Ah bah tu
0: non, surtout, il doit y avoir du vent là-haut, non?
1: Du à l'intérieur, non. Il y a bien une terrasse à ce prix-là.
2: C'est vrai.
1: T'en manques clope. Florent Pagny est dans sa playlist également.
0: Sophie est la 294e personne à entrer dans l'ISS, la seconde femme française. Elle est en compagnie de 6 autres astronautes du monde entier.
1: Dans la playlist des tubes préférés de Sophie Adenau, qui représente la France dans l'espace, Pharrell Williams.
0: Et oui, Sophie va se lever tous les matins à 6h et on peut imaginer qu'elle prendra ça dans sa playlist pour se lever de bonne humeur.
1: Ouais, parce qu'on capte pas nostalgie là-haut, je peux te dire. L'antenne, elle est trop basse. Céline Dion, Igaro.
0: Il est là le vent ou pas? Après 34 heures de vol, les premiers mots de Sophie ont été « Oh, la Terre est si belle vue de là-haut ».
1: Tous le disent, hein. C'est fou. Hein.
0: Quand tu voyais les photos de Thomas Pesquet, déjà, c'était magnifique.
1: J'en ai fait des posters.
0: Ah ouais?
1: Comme ça, je dis que c'est un pote à moi qui m'a filé une photo.
0: Ouais, bien sûr.
1: David Guetta.
0: Ah. Elle écoutera sûrement ça lors de son sport. Sophie, la NASA a prévu pour elle 2h à 2h30 de sport par jour.
1: Je crois que c'est obligé de faire du sport. Sinon, t'as les muscles qui s'atrophient et ils deviennent comme les miens.
0: Tout mou, en fait.
1: Ils deviennent comme moi. En fait, je suis une combinaison, moi, tu vois. Bob Marley. Vas-y, charge-toi la mule.
0: T'es toujours dans l'espace, toi.
1: Ouais, c'est sûr. Is this love, tiens.
0: Pendant les 8 mois dans la Station Spatiale Internationale, elle va faire plus de 200 expériences. Sauf le samedi. Le samedi, c'est ménage dans l'ISS.
1: Pareil, les produits, c'est quoi? C'est pas de l'Ajax, là? Ils ont des produits spéciaux de la NASA.
0: Oui.
1: Et Richard Marx, pour terminer. Pourquoi?
0: Alors, Sophie, elle va faire quoi le dimanche à plus de 400 km de la Terre? Elle va pas aller faire son marché. Hein. Non, ce sera la glande.
1: Il n'y a pas de marché là-haut.
2: Il n'y a pas poulet rôti. Il n'y a pas poulet.
1: Ah, pas poulet. J'avais réservé mon poulet.
0: Il n'y a pas les patates.
2: Huit mois.
0: C'est sûrement pour ça aussi qu'elle a prévu d'écouter ce tube. Il y a un truc à savoir aussi, c'est que c'est la seule de tout l'équipage à pas avoir été malade. Ils ont tous le mal de l'espace.
1: Et elle est bien
0: copains.
1: Là.
0: Ouais.
1: Ah vas-y. Oh, le gerbouillis là-haut. Ah, tiens les petits pois. Pas, c'est bon.

0: Allez, bon mercredi matin avec Nostalgie. Modern Talking, Alain Bachung dans le prochain quart d'heure sur Nostalgie. Et puis dans moins de 10 minutes également, si votre café est déjà servi ou qu'il est en train de couler, eh bien on ajoutera de la bonne humeur avec notamment un tout nouveau best-of des matins Nostalgie.
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0: Et sur Nostalgie, il est tout juste 9h. Les infos, Nicolas Marin. Bonjour Nicolas.
15: Bonjour Christophe, bonjour à tous. En Gironde, la chaleur et le vent vont compliquer les opérations contre les incendies aujourd'hui. Mais la nuit a été calme et la situation est stable. Dans le Var, le feu de Pont-Évêque est désormais fixé, même si la prudence, là encore, reste de mise. Après l'affaire Liana, 924 personnes ont été incarcérées en France pour des faits de violences sexuelles sur mineurs depuis le 8 juin. Gérald Darmanin avait demandé à tous les parquets de France de revoir les plaintes impliquant des mineurs après la mort de la collégienne de 11 ans et des manquements de la justice. Volodymyr Zelensky parle d'une bonne rencontre avec Donald Trump hier à la Maison-Blanche. L'Ukraine devrait pouvoir produire des patriotes pour la défense anti-aérienne. Discussion alors que, selon l'ONU, juin a été le mois le plus meurtrier pour les civils depuis avril 2022. En cyclisme, après son bon début de saison et sa belle quatrième place sur le Tour, Paul Sexa s'intègre le top 5 mondial. Performance rare pour un coureur de moins de 20 ans. Côté météo, des températures caniculaires donc pour 16 départements entre le sud-ouest et le nord-est, jusqu'à 40 à Toulouse et Bordeaux, 34 à 39 sur la moitié nord et 32 degrés le long de la Méditerranée. Très belle matinée à l'écoute de Nostalgie.

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2: À Phoenix, au States, il y a Gilles, qui est une maman qui a repris des SMS complètement absurdes et rigolos en même temps de sa fille Harper, âgée de 11 ans, pour en faire une chanson pop sur TikTok. Et elle se sert de l'intelligence artificielle. C'est énorme. On l'écoute ?
3: Allez. I want a snack, mother, mother, mother, mom, mamacita,
4: I need snack options, buy me a tub of ice cream. Ah, ça sonne, hein ?
2: C'est hyper bien fait.
4: Ouais, ça sonne de ouf. Je dirais, comment, pas Katy Perry ou
2: Avril Lavigne. Complètement, complètement. Elle pensait juste faire rire sa fille avec leurs petites phrases du quotidien dans la SMS, mais la vidéo est devenue un succès viral.
4: Ah, comme l'antavirus, là
2: un petit peu. Elle a fait des millions de vues.
4: Ah, tu m'as raison, fait de la thune en plus.
2: Bah, aussi, Harper a tellement aimé le résultat qu'elle a dit que ça ressemblait à un vrai hit et qu'on pourrait l'entendre à la radio. Mais oui.
4: Mais je crois que ça a commencé à tourner à la radio aux États-Unis.
2: Mais bien sûr.
4: Je crois que ça commence à être un peu.
2: Il va y avoir le clip, non?
4: Non, ben, on prend nos derniers SMS depuis
2: Vas-y.
4: Hier soir.
2: Ouais.
4: Je le mets dans la machine.
2: Ouais.
4: Attends, c'est qu'une fois qu'on utilise l'intelligence artificielle ici. Hein.
2: Le bouton, c'est où?
4: Ben, vas-y. Qu'est-ce que ça donnerait, les os? Ça démarre bien.
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0: Bon, les aventures de Tintin ne sont peut-être pas terminées, hein, non. 15 ans après Le Secret de la Licorne, Peter Jackson donne enfin des nouvelles rassurantes. Le scénario du deuxième film est désormais bouclé. Le projet avance, tant mieux, on devrait donc revoir sur grand écran prochainement le plus célèbre des reporters aux côtés de Milou, du Capitaine Haddock et de toute la bande, bien sûr. Voilà, donc on peut commencer à y croire à nouveau. En attendant, eh bien, on va croire notamment à Kenny Loggins et puis Gérard Blanc. Tout ça, ce sera avant 10h, hein, sur Nostalgie.
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bon mercredi matin avec Nostalgie. Très vite, Philippe et Sandy reviendront avec le dernier best-of des matins Nostalgie, histoire de se marrer avant de supporter les températures qui nous attendent aujourd'hui. Hein. Courage à vous, parce que ça va chauffer carrément. Et Mylène Farmer en attendant avec Désenchanté sur Nostalgie.

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0: Et la journée peut vraiment commencer maintenant avec Philippe et Sandy qui reviennent pour un tout nouveau best-of des matins Nostalgie.
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4: Bonjour et bon réveil. Sandy, montre-moi tes dents, fais-moi un grand sourire. Si je t'enlève une canine. Eh ben, c'est un peu le même jeu là. Je vais t'enlever une lettre. Tu veux voir la canine là? Ah ouais, dis donc.
5: On peut
4: même caler la clope si tu veux. Je t'enlève une lettre dans les mots. Je te pose des questions, tu enlèves la lettre N dans toutes tes réponses.
6: D'accord.
4: Si c'est pas le jour, c'est la.
6: C'est la huit.
4: C'est la huit.
6: C'est la huit.
4: T'as compris?
6: Oui, j'ai compris, ça
4: on
6: va.
4: On peut jouer?
6: Ouais, on peut enchaîner.
4: On peut partir dans le ridicule. Combien y a d'auditeurs à cette heure-là? Oh,
6: je n'ai
5: suffisamment
6: pas peur.
5: Largement.
4: Tu enlèves la lettre N dans toutes les réponses, Sandy. Et vous aussi bloqué dans les embouteillages, vous jouez avec nous et en famille et en télétravail. C'est le fruit sec qu'adorent manger les écureuils.
6: C'est la oisette.
4: La oisette. Il y en a dans le Nutella.
6: Oui,
5: ah oui.
6: C'est vrai.
4: C'est la chanson la plus connue de Lio qui part d'un dessert. Enlève la lettre N.
6: Ah, c'est le Bahaha. Bahaha split.
4: Bahaha. Bahaha. Bahaha split. On enlève toujours la lettre N dans la réponse. C'est l'insulte qu'on sort le plus souvent en voiture.
6: C'est. Coar.
5: Avance. Avance.
6: Coar.
4: Les enfants réclament en tapant aux portes à Halloween. Enlève la lettre N.
6: Des bobos.
4: Ah oui, ça dépend des quartiers. C'est un jeu télé avec des questions qui, de base, étaient présentées par Laurence Boccolini. T'enlèves la lettre N.
6: Attends, parce que... Laurence Boccolini.
5: Quel maintenant, jeu. C'est Olivier Mine.
4: Maintenant, c'est Olivier Mine, M6.
6: C'est Moé Drop.
5: Non.
4: Ah, ça marche aussi, Moé Drop. Hein.
5: Ça marche, mais c'est
4: ah,
5: pas
4: ouais, non, mais c'est le maillot faible.
6: Ah,
4: mais
6: oui.
4: C'est bien, Sandy, tu nous en fais deux. Tu peux nous expliquer Moé Drop?
6: Non.
4: Comment il fait? Il y a des petits paniers à linge.
6: Il y a de l'argent qui tombe.
4: Des paillets à yin.
6: Il y a de l'argent qui tombe.
4: Et tu pars
6: et
4: avec.
6: Et t'as gagné.
4: Bah non, c'est pas
6: c'est
4: ça.
6: C'est pas ça.
4: Et dernière, c'est la danse la plus connue du Moulin Rouge, sans la lettre N.
6: C'est le fraîche caca.

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0: 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Et profitez bien de cette journée pour décrocher des réunions, des notifications, des listes de choses à faire. Hein. Pour le reste, et ben vous nous laissez gérer l'ambiance. Nostalgie continue de faire tourner les tubes 80 pendant que vous allez profiter de cette journée, de votre journée, malgré la chaleur, avec notamment Guillaume Aubert dans un instant. Guillaume, et qui va prendre les commandes. Et puis à 11h15, un tout nouveau blind test de l'été sur Nostalgie. 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
17: Et bonjour à tous, merci d'avoir choisi. Nostalgie, fait déjà très chaud ce matin. Toute la fraîcheur, c'est ici, avec toute la musique que vous aimez. C'est Guillaume Aubert, voici Kim Wilde, 10h.
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0: trop bon ça. Merci d'avoir choisi Nostalgie.
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0: bonjour à tous, c'est Guillaume Aubert. On passe cette matinée ensemble. Bon, il fait déjà très chaud, vous l'avez remarqué ce matin. Mercredi, tiens, je vais aller au cinéma pour un peu de fraîcheur. Et puis, il n'y a pas de patrouille qui sort aujourd'hui. Donc, ça va être super. Je vais y aller à 13h tout à l'heure. C'est parfait. En attendant.
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0: Je vous offre une nouvelle demi-heure non-stop, évidemment, avec Village People qui arrive, avec Michel Sardou, ou encore Daniel Balavoine, tout de suite.
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Et déjà pas mal de messages. Hein. Ce matin, j'ai sélectionné le message de Jackie, qui est bouché. Nostalgie, on est dans la vraie vie avec toute son équipe. Salut Jackie. Ils sont en train de tout préparer avant le rush de midi. Et c'est Nostalgie à fond dans l'arrière-boutique. Et c'est tous les jours comme ça. Merci beaucoup, les gars. Bon courage. Europe avec Carrie qui arrive. Il y a aussi Daniel Balavoine. Encore Michel Sardou, évidemment, que vous avez reconnu. Afrique à Dieu sur Nostalgie.

disco, etc. Tous les tubes pour faire la fête dès 19h avec Nostalgie Apéro. Et puis 20h minuit, c'est Nostalgie Party. Ça continue même toute la nuit au bord de la piscine. Ça y est, vous êtes en vacances ou alors dans quelques jours. Voici de l'Italo Disco, c'est tout ce qu'on aime avec Gazebo, I Like Chopin pour vous ce matin. Et aussi Michel Berger ou encore Stéphanie, Ouragan, Nostalgie.

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Et je salue Benoît qui est en Haute-Maurienne, dans le Bourget, qui écoute Nostalgie dans le casque. Merci beaucoup. Il y a Michael Jackson qui arrive encore Niagara. À tout de suite.

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9: Vous allumez Nostalgie maintenant. Bonjour, soyez les bienvenus. C'est Guillaume Aubert, on passe cette matinée ensemble avec tous les tubes que vous aimez. Niagara qui est arrivé, voici Michael Jackson.
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0: Nostalgie, vous chantez ce matin, moi je dis bravo, 11h16. Nostalgie. Et nous sommes mercredi 29 juillet et voici votre blind test de l'été. Vous m'appelez maintenant au 39 37 pour gagner peut-être tout à l'heure, je vous le souhaite. En tout cas, des enceintes collecteurs Nostalgie, des radios, des AB+, qu'est-ce que j'ai, platine vinyle aussi ou encore appareil photo Polaroid, ventilateur de poche, etc. etc. Et puis, venez jouer avec nous, c'est toujours très très sympa. Vous appelez maintenant le 39 37. On est prêt à vous accueillir. 39 37, je vous souhaite bonne chance.
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0: En attendant, je vous offre une nouvelle demi-heure non-stop avec du beau monde, hein. Francis Cabrel qui arrive, Blondie aussi, ou encore Frankie Goes to Hollywood.
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c'est bon, ça c'est chaud. Nostalgie, tous les tubes que vous aimez. Merci pour vos messages aussi, Mathilde de Thonon-les-Bains, qui me dit il y a déjà beaucoup de monde sur les plages du lac Léman et elle passe des vacances extraordinaires en Haute-Savoie. C'est très chouette, je suis d'accord. 74 Power, c'est mon département d'origine, donc je suis pas objectif, je sais. Mais voici François Feldman et Joupa, il y a aussi Queen et David Bowie, Under Pressure.

0: Kiki, à toi aussi, mon ami.
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0: Ah, le blind test de l'été. Salut, mon ami Quentin.
3: Salut, mon ami Guillaume.
0: Comment ça va?
3: Ça va super, et toi?
0: Super. Alors, on va accueillir Cathy dans un instant. Cathy, bonjour.
4: Bonjour.
0: Alors, qu'est-ce qu'il y a à gagner, Quentin, pour Cathy? Qu'est-ce qu'on lui offre ce matin?
3: Eh ben, un super cadeau, Cathy. Aujourd'hui, vous allez jouer pour des écouteurs sans fil JBL. Pour écouter Nostalgie.
4: Ah,
0: attendez, Cathy, c'est pas encore gagné. Il faut jouer au blind test. Bah, évidemment, vous connaissez le principe. Déjà, on fait connaissance un petit peu. Vous êtes à Martigues. À Châteauneuf-les-Martigues, à côté donc de Martigues. C'est bien ça.
4: Voilà, c'est ça.
0: Et qu'est-ce que vous faites dans la vie, Cathy?
4: Je suis assistante maternelle.
0: Très bien. Très bien.
4: D'ailleurs, tous les enfants connaissent les titres des années 80 parce que je mets Nostalgie à fond et on danse.
0: C'est génial. Merci beaucoup, Cathy. Super. Donc, j'espère en tout cas que vous allez reconnaître cet artiste. Maintenant, la chanson, vous la connaissez. L'artiste, c'est peut-être un peu moins évident. Il a une belle moustache, tout ce que je peux vous dire. Écoutez attentivement, mais vous allez me donner la bonne réponse, c'est sûr. Écoutez.
4: Ok.

0: rien entendu.
1: La la la la la.
2: Les initiales PP.
1: La la la la la. Non, Cathy, non, non. Tu avais Pastor.
0: C'est Pastor,
1: oui. On l'avait sur le bout de la langue, mais non.
2: Dommage,
1: Cathy. Dommage, désolé.
0: tant pis.
1: Vous partez en vacances bientôt?
0: Oui, un peu dans l'Aude, ouais.
1: Très bien.
0: Quelques jours.
1: Et vous avez Martigues, il fait quelle température là ce matin?
0: Chaud. Très chaud, oui.
1: Au moins les 40.
0: Ouais, 36, facile. Je pense. Oui, facile.
1: Bon, en tout cas, merci d'être avec nous sur Nostalgie tous les jours avec les enfants. Merci. On vous embrasse et puis passez de bonnes vacances et à très vite.
0: Merci à vous aussi.
2: À très vite.
0: Au revoir.
1: Au revoir, Cathy. Vous aussi jouez au Blind Test de l'été tous les jours, 8h15 et puis 11h15. Dans un instant, c'est l'instant de Johnny, évidemment, à midi. Et puis, il y a aussi Madonna qui arrive ou encore Céline Dion. À tout de suite.
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16: Merci d'avoir choisi Nostalgie. Il est midi. Voici les infos avec Alexandre Korozek. Bonjour Alexandre.
17: Bonjour. L'incendie géant de Gironde, toujours contenu. Désormais, la chaleur et le vent laissent craindre un réveil des incendies. Avant de reparler donc de ces feux de forêt, cette information qui vient d'être confirmée, le DJ Kavinsky, figure phare de la scène électro-française, a été retrouvé mort à son domicile à Paris. Vincent Bellorget, de son vrai nom, devait fêter ses 51 ans après-demain. Aucun élément suspect n'a été retrouvé pour expliquer son décès. Une enquête en recherche des causes de la mort est ouverte. Artiste emblématique de la French Touch, Kavinsky était célèbre notamment pour son titre Night Call, repris avec le groupe Phoenix et la chanteuse belge Angèle pendant la cérémonie de clôture des Jeux Olympiques de Paris 2024. La ministre de la Culture a réagi, à la fois dansante et nostalgique. La musique de Kavinsky continuera de traverser les générations et les frontières, a écrit Catherine Payard. À présent, on reparle des feux géants qui ravagent la Gironde. Les pompiers ont connu une deuxième nuit relativement calme, mais la forte chaleur et le vent menacent toujours de réalimenter les flammes. Le feu est stabilisé à 42 000 hectares parcourus. Un chantier colossal de 127 km de coupe tactique est quasiment achevé. Il doit priver cet incendie de combustible afin d'empêcher sa progression. Les milliers d'évacués préventifs sont toujours accueillis au parc des expos de Bordeaux par des bénévoles. Parmi ceux qui sont venus prêter main forte, il y a Mathias, médecin à Saint-Aubin-de-Médoc. Il témoigne au micro de Benjamin Bardel.
18: Là ici, c'est un pôle médical d'accueil pour les évacués, monsieur et madame tout le monde, voilà, les familles, les enfants. Donc on leur donne des médicaments qui leur manquent, on les accueille, on les soutient moralement. Il y a des ostéopathes, des kinés aussi pour les relâcher sur le plan musculaire. Et puis voilà, on fait ça dans la bonne humeur malgré tout et les gens sont quand même patients et compréhensifs. J'allais pas rester chez moi à attendre qu'il neige et voilà, il faut aider, c'est normal. Moi voilà, j'aime beaucoup parler avec les gens, échanger, ils nous racontent leurs histoires, d'où ils viennent et voilà, et ça c'est presque la moitié de notre job en ce moment, les écouter, leur apporter un peu de bonne humeur, de recul sur les choses et voilà.
10: Ajoutons qu'en Espagne, la tendance des feux de forêt est à l'accalmie. Plusieurs milliers de personnes ont regagné leur domicile après avoir été évacuées de la région de Madrid. Les pompiers poursuivent leur travail pour éviter toute reprise de feu. C'est un événement démographique au Japon. Pour la première fois depuis 42 ans, la population japonaise est passée sous la barre des 120 millions d'habitants, annonce le gouvernement. Un recul pour la 17e année consécutive. Le pays est confronté à un faible taux de natalité et au vieillissement de sa population.
16: La météo, Alexandre.
10: Soleil de plomb et forte chaleur cet après-midi encore. On frôlera, voire on dépassera les 40 degrés dans les Landes, en Gironde. Mais aussi sur une vaste zone allant du Puy-de-Dôme au Doubs et à la Savoie. Il fera un peu plus frais ailleurs, mais pas vraiment. Prochain point sur l'actualité à 13h.
16: Comme tous les jours, voici votre moment. C'est l'instant Johnny, avec aujourd'hui l'envie.
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1: Merci d'écouter Nostalgie, tous les tubes 80 que vous adorez. Midi 15, merci aussi pour vos messages. Je salue Samuel et toute sa famille à Argelès-sur-Mer. Salut tout le monde. Je salue aussi Virginie de Lille qui part en vacances demain avec Nostalgie dans les bagages puisqu'elle vient de télécharger l'appli Nostalgie gratuitement, évidemment. Et puis c'est une très très bonne idée pour ne rien louper de la musique que vous aimez. Tout de suite.
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1: Ça tombe bien, une nouvelle demi-heure non-stop qui se prépare avec George Michael, avec France Gall, encore Whitney Houston. Waouh!
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génial. Nostalgie, tous les tubes 80. Et puis en parlant d'histoire, justement, dans un instant, je vous passe Dalida et Mourir sur scène. Dalida, il y a une polémique en ce moment à Montmartre, à Paris, puisque vous savez, il y a la statue de Dalida qui est là depuis très très longtemps. Et puis tous les touristes caressent les seins de la statue pour soi-disant porter chance. Donc en fait, la peinture des seins de Dalida est partie depuis très longtemps. Et là, depuis 2-3 jours, ils ont repeint la statue, ils ont repeint les seins et tout le monde se demande, mais qui c'est, qui a fait ça? Et c'est un scandale. Voilà. Celui qui trouve le coupable gagne 1000 pastis. Les charts, je m'envole tout de suite sur Nostalgie.

Nostalgie, tous les tubes 80 avec une belle série qui se prépare. Là, il y a Philippe Rousseau avec Magie Noire ou encore Abba Take a Chance on Me. Mais voici Dalida. C'est pour toutes les générations, ça c'est génial, ça a été remixé par les petits jeunes du groupe Bon Entendeur. Dalida, Mourir sur scène sur Nostalgie.

0: Bon après-midi avec Nostalgie et tous les tubes que vous aimez. Daniel Balavoine arrive, ou encore Abba sur Nostalgie. A tout de suite.
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11: Bonjour à vous tous, il est 13h. L'inquiétude toujours au sujet des feux géants qui ravagent la Gironde après une deuxième nuit consécutive plutôt calme. La forte chaleur et le vent menacent de réalimenter le feu. Les pompiers surveillent notamment le nord-ouest du bassin d'Arcachon et la lisière de l'agglomération bordelaise. Un chantier de 127 km de coupe tactique est quasiment achevé. Il doit priver l'incendie de combustible afin d'empêcher sa progression. Les milliers d'évacués préventifs sont toujours accueillis au parc des expositions de Bordeaux. On a appris ce matin le décès du DJ Kavinsky, figure phare de la scène électro-française. Vincent Bellorget, de son vrai nom, a été retrouvé mort à son domicile à Paris. Il avait 50 ans. Aucun élément suspect n'a été retrouvé pour expliquer son décès. Une enquête en recherche des causes de la mort est ouverte. Le nom de Kavinsky reste attaché à la chanteuse Angèle et à la chanson Night Call qui avait marqué la cérémonie de clôture des Jeux Olympiques de Paris 2024. Parmi les réactions, Emmanuel Macron a salué en l'artiste une fierté française pour toujours. L'année 2025 a été la plus meurtrière en plus de 30 ans en termes d'attaques antisémites dans le monde. C'est ce que révèle ce matin un rapport de l'organisation de lutte contre l'antisémitisme ADL, organisation basée à New York, qui rappelle notamment les assassinats perpétrés lors des attentats de Sydney, de Manchester ou de Washington. Elle recense plus de 23 000 incidents antisémites dans les 7 pays couverts par son rapport, dont la France fait partie. Elle s'alarme du fait que l'antisémitisme puisse devenir non pas une flambée passagère, mais une nouvelle normalité.
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11: Et comme on vous le disait, forte chaleur cet après-midi. On frôlera, voire on dépassera les 40 degrés dans les Landes, en Gironde, mais aussi sur une vaste zone allant du Puy-de-Dôme au Doubs et à la Savoie. Partout ailleurs, chaleur également, 30 à 37 degrés en général. Un peu plus frais tout de même, près des côtes du Nord-Ouest.
12: Merci Alexandre. Bonjour à tous, bienvenue, bon après-midi avec Nostalgie. C'est la classe, tous ces tubes pour vous accueillir. Philippe Rousseau, le groupe ABBA et Daniel Balavoine.

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0: Et les tubes ne s'arrêtent jamais avec Boys Storm Gang, Survivor, L'œil du tigre dans la prochaine demi-heure de musique non-stop. Je vous souhaite une très belle après-midi, milieu de semaine déjà. Bon, on avance un mercredi sous le soleil, restez à l'ombre. On a du 41 degrés hein, dans le sud-ouest cet après-midi. Une mini canicule, on va dire. Hein. Demain, les températures perdront 10 degrés. Ouf!
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0: Voilà, super tube 80 qui arrive là. Alphaville et Sounds Like a Melody sur Nostalgie.

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Une jolie programmation pendant votre pause. Ici, c'est Nostalgie, tous les tubes 80 avec Alphaville. Sounds Like a Melody, gros tube là, 85. Julien Clerc qui va faire danser Lily. Boys Town Gang et Jean-Jacques Goldman, accompagné de Sirima. Profitez.

Excellent après-midi avec Nostalgie. Oui, pourquoi nous sommes des millions et des millions à écouter Nostalgie chaque jour. Pourquoi? Bah parce que à 2h moins le quart, comme ça, tac, je vous dégaine Alphaville, Sound Like a Melody, c'est le tube 80 que vous aviez envie d'écouter. Et c'est ma

me doute qu'à 13h52, vous allez reprendre le boulot, pas trop envie. Vous savez ce que vous allez faire, vous allez écouter Nostalgie en travaillant. Et vous allez voir, ça va être une plaisanterie de travailler. Essayez, vous allez voir, le temps passe tellement plus vite. Avec tous les tubes 81 que j'ai pour vous. Et une nouvelle demi-heure de musique non-stop avec eux. Bon après-midi.

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1: Nostalgie idéale pour faire les valises avant de partir en vacances, n'est-ce pas Leïla, du côté de Lille? Elle vient de me l'écrire, elle part en vacances demain à Port-la-Nouvelle dans l'Aude. Très joli là-bas. Donna Summer et Mylène Farmer arrivent. Et le groupe Queen pour vous. 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
6: Quand tu sers mon corps, Pacifique, vous souvenez de ce tube? Je le partage avec vous juste après Donna Summer. Merci d'écouter Nostalgie, 14h.
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0: sympa votre après-midi avec Nostalgie. En même temps, c'est un petit peu normal, hein. Tous les tubes 80 sont là, Culture Club, Karma Caméléon, Florent Pagny également. Nous sommes le 29 juillet aujourd'hui. Et alors, du côté des dates importantes, le 29 juillet 87, les Anglais et les Français se mettent d'accord, ce qui est quand même assez rare entre les Anglais et les Français dans l'histoire. Ils se mettent d'accord pour construire le tunnel sous la Manche, qui depuis son ouverture en 94 a transporté, tenez-vous bien, 100 millions de véhicules à bord des navettes shuttle.
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0: Vous allez traverser la demi-heure non-stop avec les Bengals, Eternal Flame.
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les heures. Et pour celles et ceux qui sont sur la fin des vacances, vous comptez aussi les jours et même les heures. C'est marrant quand même, hein. Les derniers jours de vacances sont souvent les meilleurs. Il y a comme une prise de conscience, hein, ça le fait à chaque fois. Nostalgie avec les innocents, c'est une belle pépite ça. Jody, Ray Parker Jr. Juste après.

0: une super après-midi avec Nostalgie, tous les tubes 80. Ouais. Et Karine les adore. Karine près de Nice, Cagnes-sur-Mer. Et je connais bien Cagnes-sur-Mer. Il y a l'hippodrome là-bas, hein, pas vrai Karine? C'est super joli. Les tubes 80, j'ai pour vous Wham, Jeanne Mas, toute première fois, et Otawan.
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19: Et vos après-midi avec Nostalgie, c'est le bon choix. Évidemment, tous les tubes sont là, 80, France Gall et Wham, tout de suite.

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0: Et je distribue les pépites hein, cet après-midi. Ben, j'en ai une nouvelle là, qui arrive avec Mike and the Mechanics, Over My Shoulder, dans la prochaine demi-heure de musique non-stop. Le groupe Gold, également Patrick Couvaigne avec vous jusqu'à 17h. C'est un plaisir, une joie partagée. Tous ces tubes que j'ai moi aussi chanté, dansé et même transpiré. C'est une joie de les partager avec vous cet après-midi.
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0: Renaud très vite et Bette Midler avec The Rose sur Nostalgie.

0: réchauffement climatique. C'était le Tabasco.
1: Ah oui.
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0: Et merci à Virginie à Brest pour son petit mot. Elle m'a même mis une photo là sur Facebook. Comme c'est mignon. Elle écoute Nostalgie au boulot en ce moment. Allez, bon courage. Toto pour démarrer cette nouvelle heure juste après 16h. Indochine et Police Message in a Bottle. 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
21: Il est 16h et tout va vraiment très très bien pour vous. Avec Bonnet M, Indochine et Toto sort de Stage Africa.

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0: 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Et j'en ai un énorme pour vous là, immense. Hein. Whitney Houston, I Will Always Love You, dans la prochaine demi-heure de musique non-stop. Thierry Pastor également dans la sélection. 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
0: Un tube d'OMD dans cette demi-heure non-stop et Daniel Balavoine. 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

0: Bonjour, c'est Céline Dion sur Nostalgie. Découvrez mon nouveau titre, Bonjour, Pardon, Merci. Bonne écoute.
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1: Nostalgie, tous les tubes 80, avec Eddie Busson dans un instant. Quel programme, Prince, Laurent Voulzy ou encore le groupe Queen.
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1: Nostalgie, il est 17h. L'heure des infos, Alexandre Korozek. Bonjour Alexandre.
14: Bonjour Eddy, bonjour à vous tous. La lutte acharnée des pompiers contre l'incendie géant de Gironde continue. 42 000 hectares parcourus et une importante reprise de feu qui a mobilisé les pompiers aujourd'hui à Lenton, aidés par des bénévoles et soutenus par des moyens aériens qui ont effectué des largages. Ils ont réussi à contenir finalement cette reprise de feu. Malgré la chaleur et le vent, l'incendie est toujours considéré comme stabilisé. Des incendies qui sévissent aussi chez nos voisins. Par exemple, en Grèce, en Crète précisément, deux pompiers ont péri aujourd'hui en combattant un incendie attisé par de fortes rafales de vent. Elle est accusée d'être la voix du Kremlin en France. La chroniqueuse pro-russe Xenia Fedorova, ex-patronne de la chaîne de télé RT France, a reçu un arrêté ministériel d'expulsion.

0: Selon le ministère de l'Intérieur, son comportement porte atteinte aux intérêts fondamentaux de l'État et sa présence sur notre sol constitue une menace grave pour l'ordre public. Xenia Fedorova s'inscrit selon la place Beauvau comme un relais des campagnes de désinformation pilotées par les autorités russes. La chroniqueuse des médias de Vincent Bolloré va former un recours, annonce son avocat qui dénonce une atteinte à la liberté d'expression d'une journaliste.
1: On poursuit avec le temps.
0: 23 départements, dont toujours les Landes et la Gironde, en proie aux incendies, seront encore en vigilance orange aux fortes chaleurs demain. Aux départements déjà touchés dans le sud-est s'ajoute la zone allant des Alpes-Maritimes à la Corse, avec des températures s'approchant des 40 degrés. Risque d'orage du sud-ouest au nord-est demain. Seule la Bretagne et les côtes de la Manche resteront réellement à l'abri de ces fortes chaleurs.
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0: À 17h02, peu de difficultés à signaler. On roule correctement sur les principaux grands axes. Des bouchons tout de même en région parisienne sur l'autoroute A86 entre Nogent-sur-Marne et Noisy-le-Sec dans les deux sens. Difficultés sur le boulevard périphérique entre la porte de Montreuil et l'accès à l'autoroute A6, là aussi dans les deux sens.
1: Merci, à tout à l'heure Alexandre. Et merci à vous d'avoir choisi Nostalgie. On poursuit l'après-midi ensemble avec tous vos tubes préférés. Michel Sardou qui arrive. Queen, Laurent Voulzy avec Véronique Jeannot. C'est Désir, Désir.
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0: Vous avez choisi Nostalgie, bienvenue.
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0: Eddy Buisson, ça me fait plaisir de vous retrouver pour terminer ce mercredi après-midi. Gros coup de chaud aujourd'hui, hein. Ça va être un peu plus respirable demain. J'ai Clément qui installe des climatiseurs et qui nous écoute en Vendée. Il prendra ses vacances au mois d'octobre, Clément. Beaucoup de boulot cet été. Bah oui, tu m'étonnes. Merci en tout cas pour le message. Nostalgie avec vous, que vous soyez au travail, en vacances, pour vous accompagner tous les tubes 80.
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0: Exactement ça. Avec Prince, le Miami Sound Machine et Level Floor, tout sur Nostalgie.
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Nostalgie, la playlist parfaite pour vos vacances. Je vous ai apporté cet après-midi Prince Purple Rain, un titre écrit pour un film qu'on a totalement oublié. Cet extrait de la BO, lui, est culte pour toujours. Prince sur Nostalgie. À suivre aussi Level 42 et France Gall dans cette demi-heure non-stop.

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Level 42, Lessons in Love, Rock Voisine aussi et Jean-Pierre Madère. Bon, c'est demi-heure non-stop Nostalgie.

0: met la musique à fond dans la voiture. Merci d'avoir choisi Nostalgie. Vous partez en vacances là peut-être? Bah vous avez bien raison de prendre la route aujourd'hui. Demain ça ira aussi. Vendredi, attention, journée rouge, ce sera même noir samedi dans le sens des départs. Vous avez pris la crème solaire, le maillot et Nostalgie, bah c'est bon, vous avez tout hein. La musique de votre été en non-stop, téléphone Spagna et les Pet Shop Boys qui arrivent là bientôt sur Nostalgie.
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5: Nostalgie, les 18h. Alexandre Korozek pour les infos. Bonsoir Alexandre.
6: Bonsoir Eddy, bonsoir à tous. Très forte chaleur dans le sud-ouest et retour des vents. Le méga-feu qui frappe la Gironde continue d'être sous la menace de conditions météo très défavorables. 42 000 hectares consumés, toujours des milliers de personnes évacuées. Une importante reprise de feu au nord de la station balnéaire de Lenton a dû être traitée avec succès aujourd'hui par les pompiers. La Belgique a annoncé l'envoi en France d'une trentaine de militaires et d'une dizaine de véhicules pour aider à la lutte contre le feu girondin. La journaliste pro-russe Xenia Fedorova va former un recours contre l'arrêté d'expulsion émis contre elle par le ministère de l'Intérieur. La France reproche à cette chroniqueuse de 45 ans, ex-patronne de la chaîne RT France, officiant sur les médias du groupe Bolloré, de porter atteinte aux intérêts fondamentaux de l'État en relayant les campagnes de désinformation orchestrées par le Kremlin. Cuba s'ouvre un peu plus au monde. La Havane annonce l'ouverture de nombreux secteurs de son économie aux acteurs privés, notamment la gestion des stations-service, des services pharmaceutiques ou encore des installations portuaires. Annonce qui intervient quelques semaines après l'approbation par le Parlement d'une série de mesures en faveur de l'économie de marché. On a appris ce matin le décès du DJ Kavinsky, figure phare de la scène électro-française. Vincent Bellorget, de son vrai nom, a été retrouvé mort à son domicile à Paris. Il avait 50 ans. Aucun élément suspect n'a été retrouvé pour expliquer ce décès. Une enquête est ouverte. Le nom de Kavinsky reste attaché à la chanteuse Angèle et à la chanson Night Call qui avait marqué la cérémonie de clôture des Jeux Olympiques de Paris en 2024.
5: Et on termine avec la météo, Alex.
6: Le quart sud-est est toujours les Landes et la Gironde seront en vigilance orange aux fortes chaleurs demain. On avoisinera souvent les 40 degrés, forte chaleur également.

0: Partout ailleurs, à l'exception notable des côtes de la Manche et de la Bretagne, des orages ne sont pas à exclure en cours de journée du nord-est au sud-ouest.
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0: Un accident toujours en cours sur l'autoroute A86 extérieure à hauteur de Gennevilliers avec des ralentissements dans les deux sens et toujours un périphérique saturé sur sa partie sud vers l'autoroute A6. On compte autour de la capitale 180 km de bouchons cumulés.
2: Merci, à tout à l'heure.
0: À tout à l'heure.
2: Bon début de soirée, on poursuit ce mercredi ensemble. Nostalgie, tous les tubes 80, Tracy Chapman, Téléphone et Bob Marley, 18h02.
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0: Allez, encore une fois. On chante. Belle fin de journée. Merci d'être avec nous sur Nostalgie.
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0: Passez un très bel été. La saison de tous les records. Alors, pour animer les plages, pour animer les villages, on a cet été plein de concours. Le concours du plus grand nombre de ricochets. On tente aussi de battre le record du plus long lancé de tong. Et puis, j'ai vu passer aussi le plus grand barbecue. 8 mètres de diamètre, le barbecue. Ouais, ça en fait des saucisses. Amusez-vous bien. Profitez des vacances avec Nostalgie.
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0: Allez, on fait ça une demi-heure. Non-stop, Marc Lavoine, Mylène Farmer et les Pet Shop Boys. Très bon début de soirée, Nostalgie.
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14: Nostalgie, 19h. Alexandre Korozek pour les infos. Bonsoir Alexandre.
15: Bonsoir Eddy, bonsoir à vous tous. La lutte des pompiers contre l'incendie géant en Gironde continue. 42 000 hectares parcourus et une importante reprise de feu a mobilisé aujourd'hui les pompiers à Lenton, aidés par des bénévoles et soutenus par des moyens aériens. Ils ont réussi finalement à contenir cette reprise de feu. Malgré la chaleur et le vent, l'incendie est toujours considéré ce soir comme stabilisé. Des incendies qui sévissent aussi chez nos voisins en Espagne, mais aussi en Grèce. En Grèce, où deux pompiers ont péri aujourd'hui dans leur camion près de Rétimnon sur l'île de Crète, combattant un incendie attisé par un vent très fort. La France en proie à la sécheresse. Mi-juillet, 96% des sols étaient secs dans l'Hexagone, un record à cette période de l'année selon l'Observatoire européen de la sécheresse. Plus d'un tiers du territoire métropolitain se trouve en état d'alerte désormais. Elle est accusée d'être la voix du Kremlin en France. La chroniqueuse pro-russe Xenia Fedorova, ex-patronne de la chaîne de télé RT France, a reçu un arrêté ministériel d'expulsion. Selon le ministère de l'Intérieur, son comportement porte atteinte aux intérêts fondamentaux de l'État. La chroniqueuse va former un recours, annonce son avocat.
14: On poursuit avec la météo.
15: 23 départements, dont toujours les Landes et la Gironde, en proie aux incendies, seront encore en vigilance orange ou forte chaleur demain. Aux départements déjà touchés dans le sud-est s'ajoute la zone allant des Alpes-Maritimes à la Corse, avec des températures approchant les 40 degrés demain. Risque d'orage du sud-ouest au nord-est. Seule la Bretagne et les côtes de la Manche resteront à l'abri de ces fortes chaleurs.
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15: Assez peu de perturbations ce soir. On note quand même 150 km de bouchons autour de la capitale. Un accident sur l'autoroute A3 dans le sens Paris-Province en sortie de Paris. Sur l'A86, c'est saturé dans les deux sens entre Nogent-sur-Marne et Bobigny.
14: Merci Alexandre, je vous souhaite une bonne soirée.
15: Bonne soirée.

0: Et la soirée qui démarre très très bien, c'est un très bon moment pour poursuivre cette journée. Gilbert Montagnier, Quincy Jones et Julien Clerc, c'est Nostalgie Apéro.
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On fait de la radio en direct, 19h09, vous venez d'arriver. Bonne soirée avec Nostalgie, c'est Nostalgie Apéro, votre rendez-vous de l'été pour bien décompresser après une journée à la plage ou une journée au boulot. Et puis c'est l'occasion aussi de vous ressortir quelques très très beaux slows à écouter à la cool dans la paillotte. Simply Red maintenant, Nostalgie, la musique de votre été, avec aussi Julien Clerc et Tom Jones qui arrivent.

0: On profite de la fraîcheur des glaçons, c'est Nostalgie Apéro.
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0: Et je vous invite ce soir à un apéro très 80, le son des années 80, c'était aussi celui de l'Italo Disco. Des tubes qu'on entendait en boîte, qu'on entendait à la radio et qui étaient tous produits en Italie avec un max de synthé, avec un max de boîte à rythme. Je vous en ai apporté un parfait exemple. Ryan Paris avec Dolce Vita, ça arrive dans Nostalgie Apéro avec aussi Desireless et Kool & The Gang sur Nostalgie.
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1: Ouais, mais j'aime bien faire la fête aussi. Et c'est maintenant que ça va démarrer à partir de 20h. C'est Nostalgie Party avec Guillaume Caillot. Salut Guillaume.
2: Salut Eddy. Est-ce que c'est possible? Alors je viens avec une idée. Et si on constituait un boys band?
1: Oh là là, j'aime bien l'idée. Ouais, je suis pas sûr que ce soit possible, mais bon. Si t'as un plan B.
2: Ou alors sinon on en écoute un vrai.
1: Ah, c'est pas mal ça.
2: Ah, les To Be Free.
1: Carrément.
2: Ah oui, direct.
1: Là, ça arrive dans le quart d'heure.
2: Voilà, c'est parti.
1: Allez, super, ça va être bien. Nostalgie Party, ça démarre. Bah là maintenant. À demain.

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7: Et je vous ai retrouvé un tube là dans la discothèque Nostalgie. Oh, voilà. Des guitares acoustiques en mode sonorité latine, dopées par la puissance et le tempo de l'Eurodance. Vous l'avez pas écouté depuis trop longtemps, c'est sûr, je vous l'offre sur Nostalgie. Non merci. C'est la suite. Il y aura aussi François Feldman et Thelma Houston.
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0: C'est Nostalgie, merci d'être là.
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0: Et je suis trop content de partager mes disques avec vous là. Pointer Sisters, Images, les Pasadenas aussi très vite. Mais de toute façon, vous le sentez, c'est que du tube qui donne ce tempo de soirée d'été. C'est Nostalgie Party. On fait la fête ensemble où que vous soyez. Clémence à Toulon, vous m'écoutez pendant que vous vous préparez à sortir. Bah ouais, 20h15 là en direct. Hein, vous êtes hyper nombreux avec Nostalgie en fond avant d'aller au resto, de rejoindre des amis. Merci beaucoup d'être là. Avec le téléphone posé dans la salle de bain, sur la table du salon, sur une commode à l'arrache. Voilà, ça suffit. Hein. Brancher sur l'appli Nostalgie tout simplement. C'est tellement plus cool de se préparer avec de la bonne musique en fond. En voici plein, il y aura Bon M, Jeanne Mas, Carmen Jackson et Pierre Zadora et plein d'autres. Bonne soirée avec Nostalgie.
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Je vous tomber sur un tube et en plus vous devenez des spécialistes des années 80. Parce que ça, tout le monde ne le sait pas, mais c'est une reprise d'un mec qui s'appelle Tony Esposito. Et d'ailleurs, Dalida avait fait aussi une version française qui était très cool. Mais la plus chouette, la voici sur Nostalgie, version augmentée avec toute la magie de Bonnet M, des gros snaps de synthé, des cœurs qui donnent envie de danser. Je suis trop heureux de le partager avec vous. Kalimba de Luna, c'est Nostalgie, parti sur Nostalgie. La musique continue, il y aura aussi Images.

Ah, je suis retombé sur un truc dans la discothèque Nostalgie. Un tube de Will Smith, et ouais, acteur mais aussi rappeur. L'un des rares artistes qui a bien fait les deux. Très très bien même, parce qu'il a été récompensé. Un Grammy Award pour le tube du film Men in Black. Et l'année suivante, et ben un deuxième pour celui qu'on va écouter. Getting Jiggy With It. C'est Nostalgie parti en direct avec plein de tubes. L'image arrive aussi. Et voici les Pasadenas.

Merci d'avoir choisi Nostalgie ce soir. Sébastien à Malonnet, à côté de Rouen, Fabienne, à la Chevrolière, en dessous de Nantes. Je pense aussi à vous, Juliette, à Montauban. Eh, vous êtes trop nombreux, je peux pas tous vous citer, hein, c'est énorme. Merci beaucoup, vous êtes au top. Je suis trop content de passer la soirée avec vous dans le plus grand club de France. Nostalgie Party, en direct jusqu'à minuit avec les vrais disques qu'on écoutait en discothèque. Parce que dans les années 80, ben, on avait ça, on avait des versions vaxi, des versions longues qui mettaient tellement l'ambiance. Je vous en offre une maintenant sur Nostalgie, les Pointer Sisters. Il y aura aussi très vite Boom Boom et les Tequilas.

0: bonne soirée, c'est Nostalgie Party. Parce qu'on est en direct sur Nostalgie, 29 juillet, mercredi, journée des enfants. Mais nous, mais on est juste des grands enfants en fait, alors j'ai envie qu'on s'éclate aussi. Liberté, insouciance des années 80. Avec tous ces tubes qui sont bon, la fiesta, là on va danser ensemble, on va chanter ensemble sur Nostalgie. J'ai une pépite pour vous, Fat and Small, Turn Around, ça c'est un tube qui rend fou. Je vous le passe d'ici un quart d'heure sur Nostalgie, soyez là. À suivre aussi Jean-Jacques Goldman et Michael Jackson, très vite.
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2: Je vous ai promis de la pépite qui fait danser qu'on n'entend jamais à la radio. Eh ben, on voit ici sur Nostalgie, Fats and Small. Ça, c'est énorme. Tube cultissime de la dance. Turn Around, ça va nous rendre fous. En mode soirée d'été, c'est Nostalgie Party. Il y aura aussi Thierry Hazard et voici Michael Jackson, 21h.
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0: Et j'ai aussi pour vous David Bowie, Diana Ross, Muriel Dag, tellement de tubes sur Nostalgie.
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0: Sur la route pour faire passer le trajet plus vite, à la maison, en fond, pour faire une ambiance musicale à la cool, ou même au boulot, hein, ce soir pour certains d'entre vous, c'est votre cas, Quentin, à Saint-Lô, en Normandie, Hervé aussi, au centre-ville d'Avignon, je pense à vous, Fabrice, à La Rochelle, vous bossez dans l'hôtellerie, on vous écoute à la réception, Guillaume, merci pour les tubes, ça met l'ambiance, c'est votre message sur la page Instagram Nostalgie, et vous êtes vraiment vachement nombreux au boulot ce soir, hein. Je vous envoie tout plein de force, merci beaucoup d'écouter Nostalgie, vous êtes au top, j'enchaîne les tubes en direct pour vous, ce soir c'est Nostalgie Party, cher Plastic Bertrand, Pêche Mode pour la suite et plein d'autres. On s'arrêtera jamais sur Nostalgie.
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Nostalgie partie pour vous ambiancer sur Nostalgie. Retour de balade à Brest. Jean-Luc avec les petits dans la voiture, vous rentrez à la maison. Trop bien. Et ben on va leur faire découvrir tous ces tubes qu'on adore. Les années 80, c'est intergénérationnel. Diana Ross, David Bowie et Mick Jagger. Et les avions maintenant. La musique ne s'arrête pas sur Nostalgie. Bonne route. Je

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0: non. Déjà 22h passées. Eh, ça passe trop vite avec vous. Elle est trop bien cette émission. Nostalgie Party pour vous ambiancer ce soir avec tous ces tubes dance. Qu'est-ce que c'est bon ça, Rosala. Je vous l'offre sur Nostalgie. Il y aura aussi Gold. Et voici un super tube funky. Imagination, j'adore.
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0: toute la soirée sur Nostalgie, c'est Nostalgie Party.
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0: Ah non, mais clairement le bon plan. Si vous avez envie de vous faire des soirées cet été, si vous êtes le DJ, si vous vous occupez de la playlist, bah venez sur Nostalgie, je vous fais danser Irène Cara, Beau de Fame, oh là là, les Gypsy Kings. On va chanter aussi sur Nostalgie, puis de la pépite. Vous allez en découvrir de la pépite avec ce Jean Leloup là. Ça c'était énorme. Début à cap avec la grosse ligne de basse qui arrive après. Ah non, mais là je vous dis un truc. 22h15 en direct sur Nostalgie, mercredi 29 janvier, vous n'êtes pas couché. Nostalgie Party jusqu'à minuit avec aussi Fox the Fox, Village People, Mylène Farmer, des tubes, mais alors à l'infini, vous venez quand vous voulez, il y aura de la bonne musique sur Nostalgie. Bonne soirée.
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Brest vers Lille. On va voir de la famille, c'est votre message sur les réseaux sociaux Nostalgie. Et ben bonne route à vous. On va rester éveillés ensemble, c'est Nostalgie parti. Moi je vais vous en percer, vous allez voir. Là il n'y a pas d'œil qui va se fermer, là ça va être à fond, en train de chanter, en train de bouger la tête avec des pépites comme ça. Qu'est-ce que c'est bon. Et ça vous me le mettez à fond, hein. Surtout quand il y a des percules. On y va, on tape sur le volant. Bam, bam, Irene Cara arrive aussi. Et McFadden et Whitehead avec ses violons disco. Qu'est-ce que c'est bon, c'est Nostalgie parti. Je suis avec vous jusqu'à minuit.

Et là, vous venez d'entendre pourquoi Nostalgie est aussitôt dense. C'est une musique sur laquelle la radio ne s'arrête pas, la musique ne s'arrête pas. C'est ça qu'on veut à la radio. Moi, je veux rentrer dans ma voiture, je veux brancher l'appli Nostalgie. Je veux tout de suite un bon tube là, qui m'ambiance, qui me donne envie de chanter. Et c'est encore plus fort le soir, hein, tous les soirs cet été. C'est Nostalgie, partir, on vous fait danser. Irène Cara, maintenant, BO de Fame, j'adore. Il y aura aussi Lady Gordon et Casino sur Nostalgie.

Nostalgie avec vous sur les réseaux sociaux. Thierry à Tarbes, c'est terrible, je n'arrive pas à dormir, il est quasiment 11h et demain on se lève à 5h pour partir en randonnée. Ah ben bon Thierry, mais c'est pas grave, vous savez ce que vous faites. Là vous plantez la tente, les sardines, et vous restez sur la plus grande plage de France. Nostalgie partie avec vous en direct jusqu'à minuit. Avec tous ces tubes là qui sont de bon, le sable, l'été, le soleil, la bonne humeur. Voici une version maxi de Casino. J'ai aussi prévu un morceau disco.

0: au bon endroit au bon moment sur Nostalgie. Alors on va s'ambiancer aussi avec Salomé Depaya, avec Bones qui beat, mais là j'ai rajouté, c'est obligé de le sélectionner. Bon, tu préfères Earth, Wind & Fire, alors lui c'est ambiance toute fin de soirée. On lève les bras en l'air, on ferme les yeux et on se dit qu'on a passé un super moment. Sauf que nous ça s'arrête pas sur Nostalgie, Earth, Wind & Fire.
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0: C'est Nostalgie Party sur Nostalgie, mais quel plaisir d'être avec vous. C'est trop bien, et vous êtes tellement nombreux. Merci beaucoup d'être là hein, sur Nostalgie. Je suis trop content d'écouter tous ces bons disques avec vous là. Sandra, Patti Labelle aussi, Lady Marmalade, qu'est-ce que c'est bon ça. On va l'écouter très vite, c'est Nostalgie Party. Ben ouais, parce que j'aime bien, j'ai l'impression qu'on se retrouve tous les soirs là, voilà, en petit comité là, entre nous, entre fans de musique qui rend zinzin en soirée. Voilà, parce que des fois on expérimente, on teste d'autres trucs et tout, mais à la fin, on revient toujours sur Nostalgie pour nous prendre notre bonne dose de classique et puis aussi des belles pépites. Fat Larry's Band, qu'est-ce que c'est bon ça. Super tube disco, une vraie pépite, hein, vous l'entendez sur aucune autre radio. Je vais vous le jouer très vite sur Nostalgie. Il y aura aussi Madonna, Sugar Hill Gang et George Michael. Très vite, bonne nuit et merci d'être là.
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Et ça ne s'arrête pas sur Nostalgie, c'est ça qui est complètement fou. Chez vous, en voiture, au boulot, partout où vous voulez. Avec Patti LaBelle, Madonna maintenant, Lune de Miel aussi très vite. J'en ai pour toute la nuit, je m'occupe de tout. Nostalgie partie jusqu'à minuit.

C'est Nostalgie Party en direct avec vous ce soir, minuit moins 20, et on est là et on vous prépare plein de surprises. On va faire la fête ensemble partout chez vous, samedi 8 août, prochaine soirée en Charente-Maritime au Casino de Foura, soirée Nostalgie Party, vendredi 7 août, à Aubagne aussi à côté de Marseille, soirée Nostalgie Génération 80, Esplanade de Gaulle. Pff, et il y en aura comme ça tout l'été chez vous, vraiment, restez attentifs hein, sur Nostalgie, on vous régale et on fait la fête ensemble tous les soirs en direct. Captain Sensibles, maintenant, j'adore.